0: suíço. Vamos ouvir agora, respeitosamente, o hino nacional argelino.
1: Please remain standing if you're able for the playing of the national anthem of Algeria.
2: Maintenant, veuillez rester debout si vous le pouvez pour l'hymne national de l'Algérie.